0: je m'en vais bien, quoi.
1: Ouais, bien.
0: Tranquille,
1: quoi, tranquille.
0: Et tranquille,
1: ouais,
0: bien.
1: Cool, hein.
0: Ça se passe bien.
1: Ouais.
0: Eh, qu'est-ce que je voulais dire, ma gueule. Elle te rappelle la dernière fois, là. Tu sais, là, tout tard, là. Tu sais, là, la copine à Mazinkou, là.
1: Ouais, ouais,
0: tu vois, là, Hugo, faut trop que je te parle, ma gueule.